choix, comment on accepte le status quo. Le fauteuil qui nous regarde s'en saoule, comme un mouton qui baille et nous accueille dans son